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Dia, dimanche 7 juin, c'est l'heure de votre rendez-vous dominical avec l'Union sportive et culturelle franco-portugaise de Pont-à-Mousson. Voilà, vous êtes bien sur Radioactivité 96.5, votre radio locale Mussy-Pontaine, et vous êtes avec Alain jusqu'à 10h pour Mad in Portugal.

Voilà, Made in Portugal, c'est une émission de musique portugaise préparée et animée par l'Union franco-portugaise de Pont-à-Mousson. Et c'est tous les dimanches matins, 8h30, 10h. Bon réveil à tous et bonne journée. Oh.

Donc, comme je vous le disais, Made in Portugal, c'est tous les dimanches matin à 8h30, 10h. Musique portugaise, informations sur l'association franco-portugaise et notamment les dates à venir.

Voilà, c'était le générique et on continue avec Bella Portuguesa. Allez, bon dimanche à tous, 8h30, 10h, Made in Portugal.

Amaroso Alegria, Made in Portugal, tous les dimanches matin, 8h30, 10h. Vous êtes en compagnie d'Alain et de l'Union franco-portugaise de Pont-à-Mousson. Et merci de nous recevoir chez vous. Où que vous soyez, ne changez rien. On est bien ensemble. Et 96.5, c'est la bonne fréquence. Voilà, on continue en musique.

0: Madine, Portugal, tous les dimanches matin, 8h30, 10h, musique portugaise, bien entendu, mais également les rendez-vous avec l'Union sportive et culturelle franco-portugaise de Pont-à-Mousson. Ce sera à 9h précis, je vous donnerai les prochains rendez-vous, donc prenez papier et crayon, notez les dates des prochains rendez-vous de l'Union sportive et culturelle franco-portugaise.
1: Ah, está sempre a gravar.
2: Para lá.
3: Vai.
2: Esse gajo é o artista, hein?

Voilà, musique portugaise ce matin dans Madine Portugal. Et il est 9h et comme promis, je vais vous donner les prochains rendez-vous de l'Union sportive et culturelle franco-portugaise de Pont-à-Mousson. D'abord aujourd'hui, le siège de l'association est ouvert à partir de 11h et jusqu'à 13h. Il se situe 16 place Saint-Antoine, près de l'ancien lycée Bardot. Et c'est Dalila qui est de service aujourd'hui. Venez nous rencontrer et passer un moment de convivialité comme on sait le faire. En ce qui concerne les tambours Os Bravos, on a pu les voir vendredi à la soirée et journée multiculturelle. C'était au Breuil. Et ce matin, ils sont sur la route en direction de Oudemont, puisqu'ils participent à une marche au profit de la recherche pour le cancer. Voilà, et c'est eux qui vont animer cette marche. On leur souhaite bonne route. Si vous les écoutez, eh bien, bien le bonjour à Os Bravos. Et donc, c'est le rendez-vous, c'est à Oudemont. Sinon, le prochain rendez-vous et gros rendez-vous, ce sera le samedi 20 juin. Du côté de l'île d'Esche pour les feux de la Saint-Jean, avec une animation autour d'un disc jockey avec la musique franco-portugaise, et puis une restauration à partir de 18h30 avec poulet, sardines, frites, caldo verde, beignets de morue et autres spécialités portugaises. À 23h30, embrasement au son de Os Bravos. On mettra le feu à l'île d'Esche. Voilà, ce sera le 20 juin à l'île d'Esche, Union franco-portugaise de Pont-à-Mousson, les feux de la Saint-Jean. D'autres rendez-vous à venir, je vous en parle plus tard. Allez, on continue en musique avec Maria Magdalena.

Voilà, Madine Portugal, 9h14 sur Radioactivité 96.5, votre radio locale Mussy-Pontaine. Madine Portugal, émission de musique portugaise animée et préparée par l'Union sportive et culturelle franco-portugaise de Pont-à-Mousson, qui vous donne quelques dates à retenir. Donc aujourd'hui même, dimanche 7 juin, le siège de l'association est ouvert place Saint-Antoine. Que les tambours Os Bravos sont ce matin à Oudemont pour animer une marche au profit de la recherche pour le cancer. Rendez-vous également le samedi 20 juin à l'île d'Èche pour les feux de la Saint-Jean, traditionnelle manifestation organisée par l'association franco-portugaise. Donc c'est à l'île d'Èche à partir de 18h30 avec animation, musique franco-portugaise. On retrouvera également les tambours Os Bravos pour l'embrasement du feu à 23h30. Sinon, il y aura buvette et restauration autour de produits portugais. Le 4 juillet, les tambours seront au Luxembourg, à Differdange. Et puis, autre gros rendez-vous après les vacances, ce sera le 7 novembre à l'espace Mont-Richard. Là, ce sera une soirée dansante organisée par l'association autour du folklore, et de la musique et des traditions portugaises. Voilà en ce qui concerne le programme de réjouissance. Reste le 11 novembre, ce sera Magusto. C'est un après-midi de détente au siège autour de la tradition de la Saint-Martin et de la châtaigne. Voilà, plus de détails sur les animations et sur l'association, c'est sur le Facebook Ronda Típica Os Bravos. On vous donne rendez-vous pour toutes ces prochaines animations organisées par l'Union sportive et culturelle franco-portugaise. On continue en musique.

Voilà, Made in Portugal, et concernant l'Union sportive et culturelle franco-portugaise, si vous voulez faire partie de l'association, c'est simple. La campagne d'adhésion 2026 est bien partie. Cela se fait du côté du siège de l'association aux heures d'ouverture. Il vous en coûtera pour les adultes, c'est-à-dire âgés de plus de 18 ans, 10 € par personne, et cela vous donnera droit à l'entrée au siège et au tarif préférentiel aux différentes manifestations organisées par l'association. Voilà, je vous rappelle que le siège est ouvert ce dimanche de 11 h à 13 h.

Voilà, c'était la partie folklore avec Ronda Tipica, groupe local. Et je vous propose maintenant de passer un petit moment de tendresse avec Roberto Carlos, Você e Minha.

Voilà, si vous voulez visiter le Portugal, juin est l'un des meilleurs mois pour visiter le Portugal. En juin, effectivement, le Portugal bénéficie d'un temps chaud et ensoleillé, idéal pour les activités de plein air et les vacances à la plage. Les températures varient selon les régions. À Lisbonne, elles oscillent entre 17 degrés la nuit et 25 degrés le jour, tandis qu'en Algarve, elles peuvent atteindre 30 degrés le jour et 18 à 22 degrés la nuit. Le nord du pays, notamment en Porto, est légèrement plus frais et plus humide, avec des températures de 16 à 24 degrés. Les précipitations sont rares et le soleil brille environ 10 à 14 heures par jour, offrant les journées longues et lumineuses pour explorer le pays. Voilà, on continue avec Roberto Carlos, Lady Laura.

Lady Laura, Roberto Carlos. Alors, en juin au Portugal, c'est riche en festivals traditionnels et culturels. Les plus célèbres sont les Festas dos Santos Populares, célébrés à Lisbonne les 12 et 13 juin pour la Saint-Antoine et à Porto le 23 juin pour la Saint-Jean. Ces fêtes incluent des parades, concerts, danses traditionnelles, feux d'artifice et bien sûr dégustation de sardines grillées. Le Portugal Day est célébré le 10 juin avec des cérémonies et parades dans tout le pays. Voilà, on continue en musique. Made in Portugal tous les dimanches matins, 8h30, 10h. Pedro Fernandez, My Querida.

cette chanson spécialement à Stéphane qui nous écoute et à sa maman. Voilà, on continue Made in Portugal. Il est 9h40 sur Radioactivité 96.5. Viva et

Voilà, Madine Portugal va bientôt se terminer, 9h51 sur Radioactivité. Autre rendez-vous que je vous propose, c'est dimanche 14 juin, ce sera du côté de Sion. La communauté portugaise se réunit autour d'un hommage à Notre-Dame de Fatima avec messe et procession. Voilà, c'est du côté de Sion, le 14 juin prochain, et on écoute Linda de Souza.

Voilà, vous avez reconnu le générique de l'émission Made in Portugal. On va se quitter dans quelques instants. Vous retrouverez Marc tout de suite après pour une émission jusqu'à midi sur Radioactivité. Voilà, je vous retrouve moi la semaine prochaine, même endroit et même heure, 8h30, 10h sur Radioactivité.

Voilà, dans quelques instants, je cède la parole à Bernadette et Marc pour l'émission rétro du dimanche matin, comme d'habitude, 10h midi. Voilà, en ce qui me concerne, je vous souhaite une bonne journée, un bon dimanche et une bonne semaine. Et on se retrouve la semaine prochaine, Made in Portugal.

0: acteurs sont là. Bonjour Marc.
1: Bonjour Bernadette, bonjour à toutes. Et à tous, et à tous les fidèles
0: bonjour
1: de Radioactivité.
0: Bonjour aux auditeurs qui sont bien branchés sur votre émission Rétroactivité. Nous sommes le dimanche... Quel jour ? Nous sommes le 7 juin.
1: Merci. Et nous fêtons les Gilbert aujourd'hui.
0: Et nous fêtons les Gilbert et les anniversaires, si vous en avez. Eh bien, il suffit d'appeler donc au standard le téléphone.
1: 03 83 81 38 38.
0: Voilà, 03 83 81 38 38. Nous vous attendons. Alors donc, aujourd'hui, comme le disait Marc, nous fêtons les Gilbert. Alors, beaucoup de Gilbert quand même, mais ce matin, nous allons mettre à l'honneur donc Gilbert Bécaud avec cette chanson et un clin d'œil à celui qui nous a quittés.

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0: Voilà, je vous ai gâté avec deux Gilbert Bécaud. Et là, nous avons une dédicace. Eh bien, c'est Colette qui vient d'appeler. Alors, la dédicace,
1: oui,
0: c'est
1: alors,
0: ma vie.
1: Donc, c'est pour ses copines qui sont malades. On leur souhaite un prompt rétablissement, bien sûr.
0: Oui, bien sûr. Un petit coucou.
1: Et donc, elle a demandé d'abord Adamo. C'est ma vie, c'est ça.
0: C'est ma vie. Eh bien, la voici tout de suite, cette chanson pour les copines.

0: Et voilà, nous nous trouvons avec Liliane. Bonjour Liliane.
1: Bonjour Bernadette, bonjour Marc.
2: Bonjour Liliane.
0: Alors, Liliane va très bien. J'ai pu un petit peu entendre la conversation avec Marc, qui est au standard. Merci à Marc.
2: Oui.
0: Alors Liliane, vous nous avez demandé donc un titre.
1: Oui, c'est Jusqu'à la ceinture, c'est de Gilmore Wright. C'est une chanson des années 60-70 qu'on écoutait.
0: Jusqu'à la ceinture, d'accord.
1: Voilà. Quand on était jeune, je disais à Marc de s'en souvenir. Parce que c'est un chanteur qui chante en français, hein. Mais il avait un nom en anglais.
0: D'accord, ah ben nous allons vous rechercher ça. Et puis,
1: Serge Reggiani, La femme qui est dans mon lit.
0: Ah, elle est très belle. Très belle.
1: Oui, qu'on n'entend pas souvent, donc voilà, oui, j'essaye de vous retrouver des choses un petit peu anciennes.
0: Oui. Et c'est pour qui ces chansons?
1: Alors pour Mamie Jacqueline, pour Philippe, pour Annette, et puis pour tous les auditeurs et tous les animateurs super d'enfer de radioactivité et qu'on aime beaucoup et qui nous manquent s'ils ne sont pas là.
0: C'est gentil pour eux.
1: Avec une douce pensée aussi à ta sœur, à Annick.
0: Merci bien. Merci beaucoup. Elle est à l'écoute.
1: Oui, ben je me doute.
0: Merci beaucoup Liliane.
1: Et plein de bisous à tous et bonne journée.
0: Pareillement. Bonne journée. Et à dimanche prochain.
1: À dimanche prochain. Au revoir.
0: Au revoir.
2: Ben, on embrasse bien sûr Annick et Josette.
1: Hein. Annick et Josette, oui, c'est vrai. J'ai oublié Josette.
0: Merci bien.
1: Bonne journée.
0: Bonne journée, au revoir.
1: Au revoir.
0: Eh bien, nous allons partir avec Michel. Michel nous avait été demandé par Colette. Mm-hmm. C'est Monsieur Lenormand qui nous... Alors, c'est un duo, hein. Il me semble que... Ah non, c'est pas un duo. C'était C'est ma vie.
2: Oui.
0: C'est avec...
2: Oui.
0: Adamo et Boulet.
2: Ah, Isabelle.
0: Merci. Michel, tout de suite, Monsieur Lenormand. Gérard.

0: On va peut-être rappeler le numéro de téléphone.
1: Oui, alors le 03 83 81 38 38. On vous attend au standard.
0: Alors, Graham Alvrecht, je ne sais pas si j'ai bien prononcé, non, même pas du tout. Le titre, c'est sûr, jusqu'à la ceinture. Est-ce c'est Liliane qui nous l'a demandé?
1: Oui.
0: Voilà, nous allons repartir dans les années 60. Si, ça veut bien partir.
1: Ça y est, c'est parti. Ah, il s'accompagne.

0: Par pitié, d'accord.
1: Grand Frais vient de créer un fromage d'exception.
2: Alors, j'ai
1: le
2: une
1: fondinois.
2: Délicace.
1: Une pâte beurrée à souhait, ah, un cœur bien fondant et des arômes hors du commun. Un véritable
2: une
1: trésor.
2: Une délicace, mais donc, attendez, c'est Christine qui nous a demandé.
1: Même créé en 2026, ne mériterait-elle pas une histoire à la hauteur de son goût exceptionnel?
2: C'est pour Frédéric
1: oui,
2: de Toul.
1: Tellement.
3: Bonjour, c'est Stéphane Bern. Pour ce numéro exceptionnel, devrais-je même dire unique, de trésor en héritage, je vous raconte l'épopée d'un fromage qui a traversé l'histoire avec un grand H. Son nom, le Pondinois. Je vous invite donc à me suivre pour découvrir son incroyable histoire. 1147, la redoutable Cunégonde de Rochebrune assiège le fief de Baudouin le Hardi, duc de Pondinois. Baudouin sait que ses murs...

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1: Serge Reggiani, la femme qui est dans mon lit, c'est Liliane qui nous l'avait demandé.
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C'était Serge Reggiani, la femme qui est dans mon lit. Une autre dédicace, c'est Françoise de Belleville, par amour, qui nous a demandé par amour, par pitié, de Sylvie Vartan. Eh bien, c'est tout de suite. Alors, la dédicace, eh bien, je pense que c'est pour toutes, c'est pour la radio, pour tous les animateurs, animatrices, et pour les personnes âgées, les personnes qui sont dans les hôpitaux, dans les EHPAD, et pour toute la famille. C'est parti. Par amour, par pitié.

0: Roger. Roger nous a demandé la valse brune de Lucienne Delisle.
1: Oui.
0: Ça,
1: oui. Oh, c'est pour tous les amis et les auditeurs, auditrices, voilà.
0: C'est gentil.
1: Oui.
0: C'est Roger.
1: Oui.
0: Et
1: oui.
0: C'est parti.
1: Voilà.

0: Voilà, ça t'a dit quelque chose, Sheila? C'est pas ton truc.
1: Eh, mais c'est une chanson. En l'écoutant, je me suis dit, je l'ai déjà entendue. Bah, et je me demande si c'était pas sur un vinyle de. Parce que j'en avais qu'un de Sheila.
0: Alors,
1: peut-être qu'elle
0: vais
1: était
0: te
1: là.
0: Dire si. Ah, ben elle est partie. Elle est partie, Sheila.
1: Oui.
0: Alors, c'est des années.
1: Oh, ça, c'est les années 80, ça, non?
0: 75.
1: Ah, 75. Bon, je te parle loin.
0: Alors, toujours Roger qui nous a demandé Polanka, Diana.

0: Et nous allons partir avec une légende de la chanson française, c'est Jean Lumière. Jean Lumière qui n'a pas trop percé, paraît-il, c'est Marc qui me l'a dit.
1: Oui.
0: Alors on va l'écouter, Marc nous dira un peu plus tout à l'heure puisqu'il est au téléphone.

0: Alors, tu as quelque chose à nous dire, Marc, sur Jean Lumière? Tu m'as dit qu'il n'a pas trop percé, pourtant c'est dommage.
1: Ah oui? Ah oui. Ben, je pensais que c'est... Oui, ben Jean Lumière, oui, à l'époque, quand il y a eu l'époque des vinyles, la maison Pathé Marconi a fait toute une collection de chanteurs. Ouais. Et Jean Lumière a eu droit aussi. Alors, donc, mais c'est la seule chanson, en fait, qu'on connaît vraiment, La Petite Église. Mais il a dû chanter d'autres romances. Et puis, je sais qu'il a fait aussi un Danilo de la Veuve Joyeuse, mais il l'a fait sur scène aussi. Mais c'était avant-guerre, hein, c'était dans les années 30, 35.
0: Voilà, et Roger nous avait demandé aussi Rina.

0: méditerranéenne. C'était donc Monsieur Barbelivien. Et là, nous partons avec cette jolie chanson de
1: Ah oui, cadeau, interprété par Marie Laforêt. Ça a été demandé par Evelyne Demédière, donc pour tous les fidèles auditeurs et puis les animateurs.
0: Voilà, Evelyne.
2: Hier soir dans la cuisine, je préparais le dîner. Quand mon petit garçon est entré, il m'a tendu un morceau de papier griffonné. J'ai essuyé mes mains sur mon tablier. Je l'ai lu. Et voici ce qu'il disait.
3: Pour avoir fait mon lit toute la semaine, 3 francs. Pour avoir été aux commissions, 1 franc. Pour avoir surveillé le bébé pendant que toi tu es allé aux commissions, 1 franc 25. Pour avoir descendu la corbeille à papier, 75 centimes. Pour avoir remonté la corbeille à papier, 1 franc et 10 centimes. Pour avoir arrosé les fleurs sur le balcon, 25 centimes. Total, 9 francs et 85 centimes.
2: Je l'ai regardé. Il se tortillait en mâchant son crayon. Et une foule de souvenirs sont revenus à ma mémoire. Alors j'ai pris son crayon, j'ai retourné la feuille, et voilà ce que j'ai écrit.

0: cadeau. Quand il avait fini de lire, il avait un gros chagrin dans les yeux. Il a levé la tête et a dit
1: « Maman, je t'aime très beaucoup. »
0: Il a repris son papier, l'a retourné et en grosses, grosses lettres a marqué «

0: Fait-on les Gilbert aujourd'hui?
1: Ah oui, oui. Alors, on a pensé, moi j'ai pensé en travaillant cette semaine, il y avait un célèbre Gilbert, c'est Gilbert Carpentier qui était marié avec Mariti.
0: Ah,
1: avec
0: les émissions, Mariti.
1: Ah oui, oui, oui, oui, oui.
0: C'est vrai que ça, on ne les retrouvera plus. Hein.
1: Ah non, non, c'est fini, c'est fini.
0: Et ben, on a beaucoup vu Gilbert Bécaud.
1: Oui.
0: Hein, on a vu Joe Dassin et voilà.
1: Oh, enfin, oui, Jeanne Manson, voilà. Tout ça, les top, hein, oui. Les numéro 1.
0: Allez, Johnny est passé, Sylvie Vartan est
1: passé
0: dans ses émissions.
1: Ah oui.
0: Tous ceux qu'on a connus, hein,
1: franchement. Ah oui, oui, oui.
0: Et aujourd'hui, bon, nous fêtons les Gilbert, Gilbert Montagnier.
1: Ah
0: bon,
1: oui.
0: Une célèbre chanson des années 1985.
1: Moi, je dis que c'est courageux ce qu'il a fait. Heureusement qu'il est aidé par sa femme aussi. Mais c'est courageux de faire une carrière.
0: Aveugle. Il est malvoyant.
1: Et oui, j'allais dire, il est non-voyant.
0: Enfin, il conduit sa voiture.
1: Hein?
0: Il conduit sa voiture.
1: Je ne savais pas ça.
0: Non, il va sur des parkings.
1: Ah,
0: il
1: oui?
0: va sur des parkings où il sait qu'il peut. Oui? Mais il conduit sa voiture, voilà. Pas sur la route. Hein.
1: Oui, oh bah là, oui.
0: N'exagérons pas.
1: Oui.
0: Allez, c'est sur Montagné.
1: Ah oui.
0: Gilbert.
1: Il y a des belles chansons.
0: Un Marc qui me dit qu'on conduit même des avions.
1: Oh, oh non.

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0: Et oui,
1: Ah, d'accord, merci.
0: Nous sommes toujours là. Il est 11h passé de 11 minutes sur le 96.5. Et on nous a demandé, monsieur Jean Ferrat, autant d'amour, autant de fleurs. La dédicace, eh bien, je ne l'ai pas. C'est Marc qui est encore au standard là en ce moment.
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0: C'est de la part de Jean-Marc pour son épouse.
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0: nous a demandé, guitare hawaïenne.
1: C'est Paul.
0: C'est Paul.
2: Monsieur voilà. Paul.
0: Alors, Paul, on va essayer de vous caler ça. Allez, c'est parti, je pense. Guitare hawaïenne, guitare hawaïenne. Eh ben non. C'est comme Paul, hein. Quand ça veut partir, ça partit. Paul, il fredonne. Je voudrais ça. Voilà. Je pense qu'on est parti dessus.

0: Pour ton ami Dominique, nous allons passer.
1: Oui, alors donc les roses blanches interprétées par Édith Piaf.
0: Merci Marc. Et une pensée à Dominique.

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0: Voilà, Berthe Silva, oui, je l'ai entendue souvent par Berthe Silva, Les Roses Blanches, mais je la découvre par Édith Piaf. Longtemps je t'aimerai, tu as une dédicace, Marc.
1: Alors, c'est
0: Jean-Pierre.
1: pour Jean-Pierre, donc de la part de Jean-Pierre, pour sa femme, sa famille et les auditeurs et animateurs.
0: Merci beaucoup.

0: Une dédicace marque mon amie la Rose.
1: Oui, c'est donc de la part de Pierrette pour Denise, sa famille et les fidèles auditeurs.
0: Merci bien. Pour eux.
1: Merci beaucoup. Et un peu.

Voilà, nous avons eu tout à l'heure cadeau par Marie Laforêt. Là, on nous redemande Marie Laforêt. Un autre titre, pardon. Yvan, Boris et moi, c'est Paul qui nous le demande.

Une dédicace, c'est Annick, que je vais retrouver tout à l'heure avec Marc. Merci Annick. Elle nous a demandé France Gall, Ella, Ella. Donc c'est pour tous les auditeurs qui sont à l'écoute du 96.5, surtout dans l'émission Rétro. Et pour tous ceux qui aiment beaucoup France Gall, tout comme elle.

0: Alors, un chanvre révolutionnaire, Yvon Tambella Chao, elle est demandée par qui, Marc?
1: Donc, on va l'offrir à Evelyne, qui est une fidèle auditrice. Elle est aussi fidèle, elle va avoir sa tante, elle se reconnaîtra, elle va avoir sa tante tous les dimanches à Blénaud. Voilà.
0: Voilà, pour tous les auditeurs.
1: Et puis, fidèle
0: qui aiment beaucoup cette chanson
1: aussi. Oui.

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0: Cédric, producteur d'abricots sur Bellegarde.
1: Quand j'avais 85 ans, je m'amusais à ramasser des larves de libellules dans ces ruisseaux, à pêcher des grenouilles. 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
2: Eh ben voilà, on était plus sur la chanson. Hein. Veuillez nous excuser. Alors là, c'est une chanson d'André Bocelli, oui. Conte Partiro. Et en attendant de chercher l'autre, c'est Jean-Paul qui nous a demandé, oui. Andrea,
3: oui,
2: Bocelli.
3: Oui, oui.

0: Et nous partons vers la Corse. C'est Marc qui se fait un petit plaisir, mais il ne veut pas vous l'offrir.
1: Oui, et puis en plus, on va s'excuser auprès de Josette, puisqu'on n'a pas trouvé le port de Mykonos, donc on va lui dédicacer cette belle chanson corsica.

0: Andrea Bocelli et Hélène Ségara nous avaient été demandées par Jean-Paul, me semble-t-il. Voilà, le bon titre, Vivo per lei, nous l'avons. Et c'est sur ce titre que nous allons nous quitter. Marc, le temps d'aller se restaurer, et tu reviens à quelle heure?
1: En principe, 13h30, mais là, bon, comme...
0: Ah non, tu feras la vaisselle avant. Hein,
1: oui, voilà. Voilà. Donc, même si vous savez que je suis là en début d'après-midi, si ce n'est pas 13h30, ça sera 14h ou plus tard. Mais et après, on est ensemble jusqu'à 18h avec toutes les séquences que vous connaissez. Et il y aura plein de surprises encore, des disques cadeaux qui nous sont arrivés cette semaine. Donc, des chansons que vous n'avez certainement pas entendues ou très rarement. Et on fera un hommage à Eddie Constantine, parce que là, c'est pareil.
0: Femmes.
1: 50 chansons. Alors, on fera un tri, hein. On en passera 3-4.
0: La vie, la vie, la vie, la vie, la vie.
1: Voilà.
0: On l'a toujours en tête, hein, Edith Constantine.
1: Oui.
0: C'était un acteur aussi, hein.
1: Oui, acteur de cinéma, chanteur.
0: Boxeur au départ, non? Il n'était pas boxeur au départ.
1: Ah, ben peut-être. Je vais chercher dans Wikipédia. Et puis...
0: Apparemment, il en avait le physique.
1: Ah oui. Ouais.
0: D'accord. Eh bien, merci Marc de m'avoir accompagné ce matin.
1: Avec plaisir.
0: On va vous souhaiter un bon appétit à tous.
1: Ah oui.
0: Une bonne journée, surtout une bonne journée. Profitez, il ne fait pas trop chaud.
1: Ils ont eu le beau temps pour le parcours du cœur ce matin. Et ça, c'est
0: voilà,
1: bien ça.
0: Voilà, pas chaud.
1: Oui, voilà.
0: Et on se retrouve dimanche prochain. Demain, eh bien, vous aurez Johan demain matin avec Francky. Et voilà. Demain après-midi, Bulle. Bon après-midi à tous et faites attention à vous. Prenez soin de vous.

Ah, une petite information quand même, avant de se quitter, si vous ne savez pas où aller, sachez que aujourd'hui, ce dimanche 7 juin, il y a Christian Delagrange et Brice qui chantent My Rant à la salle locaux rue du Stade à Thiaucourt. Et cela, c'est à partir d'une heure et demie, alors on va dire une heure et demie, 14h. 14h, hein. Je suis allée à Dieulouard, c'était 14h, mais pour ceux qui veulent se restaurer, c'est dans ces horaires. Donc, il y aura des séances photos après, dédicaces après le spectacle. Il y a une buvette, la restauration sur place. Donc, c'est du côté de Thiaucourt-Renierville. Ce jour, donc, Christian Delagrange et Brice. Brice qui chante Mike Brandt à la perfection. Voilà, cette petite information. Bon dimanche!

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Eh bien, bonjour à toutes, bonjour à tous. Première émission du mois de juin. En ce 7 juin, nous fêtons les Gilbert. Et vous venez d'entendre encore un morceau choisi du kiosque à musique. Et c'était La Marche des Nids. Alors, un programme que vous connaissez, et avec toutes les séquences, naturellement, on va commencer dans quelques instants par le cinéma. Il y aura la télévision, mais en fin d'après-midi, comme la semaine dernière. Vous aurez Le Petit Air, là on, bien sûr, beaucoup de chansons. On rendra hommage à Eddie Constantine. Il y aura un nouveau disque qui a été édité pour, comme disque cadeau de la maison Marianne Melody, et c'est un disque sur le thème du rire. Et il y a des sketchs choisis qui sont intercalés par des chansons, et ce disque est assez exceptionnel puisqu'on y retrouve le sketch des Antiquaires avec Jean Poiret, Michel Serrault et Jacqueline Maillon et bien d'autres. Et puis votre émission lyrique sera axée, alors la première partie ce sera une version de Rigoletto que j'ai trouvée avec Maria Callas. Et puis, il y aura La Vie parisienne qui est d'actualité au Châtelet. Voilà pour l'émission Contrute. Alors, en ce 7 juin, nous fêtons les Gilbert. Alors, tout de suite, eh bien, on va commencer l'après-midi avec Gilbert Montagnier qui nous interprète Soleil. Bon après-midi à toutes et à tous.

0: Au soleil, chanté par notre ami Gilbert Montagnier, qui est en pleine forme. Alors, on a une semaine qui a été endeuillée. C'est triste quand une personne que l'on aime qui s'en va. Elle était fidèle de Radioactivité et surtout des après-midi du dimanche. Alors, on a une grande pensée pour, bien sûr, pour lui qui est parti et puis sa dame qui est là encore, bien sûr, qu'on va entourer. Et son chanteur préféré, c'était André Claveau. Alors, vous allez entendre André Claveau qui va parler d'une chanson, là aussi, qu'il aimait beaucoup, Domino. Et vous entendrez André Claveau chanter cette chanson. Alors, on laisse la parole à André Claveau d'abord.
1: Une chanson qui a eu une histoire, c'est Domino. Alors ça, Domino, je me trouvais chez mon ami Roger Seller, qui était le grand éditeur Paul Becher. J'étais dans son bureau. Et alors, il avait toujours l'art et la manière, toutes les semaines, de m'appeler, de m'inviter à dîner. Il était extrêmement généreux. Vous savez, moi, j'ai la maladie de changer de maison. Alors, à chaque fois, il faut que je remette des papiers peints, qu'on peigne la maison, qu'on fasse des frais dans les maisons nouvelles. J'y reste très peu de temps. Alors, il avait une façon délicate de me dire, tiens, mon grand, il m'appelait mon grand. Et puis, il ne faisait pas qu'à moi. Il l'avait fait à toutes les vedettes en place à l'époque. Enfin, il me disait, tiens, mon grand, c'est pour repeindre ta cuisine. Et il me mettait une enveloppe dans ma poche. J'attendais d'être dehors dans ma voiture pour regarder combien il y avait. Il y avait toujours plusieurs centaines de mille francs. Il était extrêmement généreux. Mais ce jour-là, je ne sais pas pourquoi, il ne m'avait pas donné d'argent, mais il avait envie de me placer une chanson. Il a tiré d'un tiroir une chanson. Et puis, il m'a fait jouer par Louis Ferrari cette chanson. Domino, nanani, babi, babi, babi, domino, domino, bon. Et je ne sais pas pourquoi, il s'est passé quelque chose de très curieux. J'ai très peu de poils sur le dos de la main, mais enfin, les poils du dos de ma main se sont mis dans le sens inverse. Enfin, il y a eu une espèce de choc. Enfin, je me suis dit, c'est une chanson extraordinaire. J'ai mordu à l'hameçon immédiatement. Et il y a eu, entre Ferrari et Roger Seller, une espèce de coup d'œil complice que j'ai compris par la suite, qui voulait dire, on a trouvé le pigeon. On a trouvé le pigeon, ça y est, il a mordu au truc. Et j'ai su pourquoi. Car on l'avait fait voir à Lucienne Delisle, à Yvette Giraud, on l'avait fait voir à Tino, on l'avait fait voir à tous les gens en place dans la chanson à cette époque-là. Et personne n'avait voulu de Domino. Et Domino a fait le tour du monde. Domino est resté Domino dans le monde entier. Au Japon, il chantait Domino, Domino, mais il disait Domino quand même, n'est-ce pas? Il y avait la grande kermesse aux étoiles tous les ans aux Tuileries. Et j'ai eu le privilège de rencontrer Bing Crosby, qui signait dans le même stand que moi à côté de moi. Nous avons devisé ensemble avec beaucoup de difficultés parce qu'il parlait peu français et moi peu l'anglais. Il est reparti avec mon disque dans ses valises. Et après, alors aux Amériques, il y a eu Dick Hems, Perry Como, Diane Shore, il y a eu... Tout le monde a fait Domino, c'était extraordinaire. Et je crois qu'une partie de la fortune de Louis Ferrari me la doit. D'ailleurs, il ne s'en est jamais caché, il me l'a toujours dit.

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Et comme toutes les semaines, eh bien, vous allez avoir les films qui sont diffusés au cinéma Concorde à Pont-à-Mousson et au cinéma Villars. Et on va commencer par le cinéma Concorde qui vous propose La bataille de Gaulle, la première partie, L'âge de fer. C'est un film d'Antonin Baudry avec notamment Simon Abkarian, genre historique, thriller, durée du film 2h40. Alors, juin 1940, la France s'effondre et signe l'armistice. Au milieu du chaos, un homme refuse de céder. Seul contre tous, ce général inconnu s'échappe vers Londres pour sauver ce qu'il reste d'un rêve, la liberté. Sans armée, sans appui, sans espoir, mais avec une folle conviction, la France, sa France, n'a pas déposé les armes. Alors, les horaires sont les suivants. Aujourd'hui à 18h30, lundi 15h15 et 20h15, plus mardi avec les mêmes horaires, c'est-à-dire 15h15 et 20h15. Il y a le film Scar Movie de Michael Tidd avec Marlon Wayans. C'est une comédie épouvante, horreur, durée 1h36 minutes. 26 ans après avoir échappé à un tueur masqué étrangement familier, les héros emblématiques de la saga sont de nouveau dans la ligne de mire du meurtrier. Et aucune franchise de films d'horreur n'est à l'abri. Alors, si vous aimez ce genre de film, eh bien, ce soir à 19h30, lundi 15h30-19h, mardi 15h15 et 18h45. Le Cinéma Concorde vous propose également Francesca et Giovanni de Simona Izzo avec Esther Pantano, durée du film 1h47. C'est un drame, une romance. Nous sommes en Sicile en 1979. Francesca Morvillo rencontre le juge Falcone. Elle-même est magistrate et défend les mineurs recrutés par la mafia, militant pour leur offrir un avenir hors de la pègre. Falcone fait partie d'un pôle anti-mafia. Ils sont connus pour leur détermination. Pendant 10 ans, ils œuvrent ensemble pour libérer Palerme de la Cosa Nostra, jusqu'en 1992 où ils succombent à un attentat. Alors, pour voir ce film, eh bien, aujourd'hui 17h30, lundi 13h30, mardi 17h et 20h45. Il y a également Anna et les enfants, réalisé par Diane Clavier avec Camille Chamoux. C'est une comédie, durée 1h30 minutes. Anna est atteinte d'une phobie rare, la phobie des enfants. Ça n'est pas qu'elle n'aime pas les enfants, c'est juste qu'elle en a peur. Quand elle retombe amoureuse de l'ex de sa vie, tout va pour le mieux, jusqu'au jour où elle découvre qu'il a deux enfants, mais surtout qu'elle va devoir rester seule avec eux. Ah, j'imagine. Alors, pour voir cette comédie, eh bien, lundi 17h15, 20h45 et mardi 13h30. Une première pause musicale. Alors, aujourd'hui, vous allez entendre des chansons tirées de films. Et je vous propose d'abord Bonjour mon cœur, tiré du film Meurtre en 45 tours. Vous allez retrouver la belle voix de Daniel Darieux. Alors, la musique est signée Joe Moutet, qui était aussi un grand chef d'orchestre, et Robert Chabrier. Alors, tout de suite, écoutons Bonjour mon cœur.

Alors, on continue les films que vous pouvez voir donc au cinéma Concorde. D'abord, il reste une séance pour voir le film, si vous ne l'avez pas vu, sur Michael Jackson. Donc, c'est un biopic. Vous avez une séance à 15h15 aujourd'hui. Et puis, encore une séance pour voir le documentaire sur Cuba et Alaska. Et donc là, vous avez une séance à 15h30. Il y a toujours le film Pour le plaisir. Alors là, le sujet est pertinent, puisque c'est la première fois qu'on a le sujet au cinéma, ce sujet-là d'ailleurs. Et c'est un film de Raïm Kherissi avec Alexandra Lamy, François Cluzet, 1h29. Une comédie. Alors, Fanny et Tom sont mariés et heureux depuis 20 ans, mais un jour, un secret éclate. Fanny n'a jamais eu d'orgasme. Tom, ingénieur, décide alors de relever un défi audacieux, créer l'objet qui révolutionnera le plaisir féminin. Ensemble, ils se lancent dans cette quête aussi déjantée qu'émouvante qui va transformer leur couple. Alors, pour voir le plaisir, eh bien, vous avez encore une séance lundi et mardi, à 13h30. Et puis enfin, Star Wars, The Mandalorian on Grogu, de John Favreau, avec Pedro Pascal et Sigourney Weaver, science-fiction, durée du film 2h12, on en a déjà parlé. Alors, je vais juste vous donner les horaires. Eh bien, c'est lundi et mardi à 18h. Allez, une deuxième chanson avant de passer au cinéma Villard. Alors, je vous propose Bon vent, ma jolie. C'est tiré du film Liberté 1 et c'est la belle voix de Corinne Marchand. Jean-André Jacques et Colette Mahansard pour la musique. L'orchestration est signée Gérard Lucie. Voici Corinne Marchand, Bon vent, ma jolie, donc tiré du film Liberté 1.

Et oui, dans quelques instants, vous entendrez une chanson tirée du film Les Parisiennes, avec les chaussettes noires. Mais on va terminer donc avec les films que vous pouvez voir aujourd'hui, d'ailleurs, au Cinéma Villard. Alors, il y a L'Abandon, que vous pouvez voir à 16h. Alors, L'Abandon, c'est de Vincent Garanque avec Antoine Reinhartz. Tout le monde connaît le nom de Samuel Paty, mais peu de gens connaissent réellement son histoire. Le 16 octobre 2020, Samuel Paty, professeur d'histoire-géographie, est assassiné à la sortie de son collège. À la lumière des enquêtes et des procès, ce film revient sur ses 11 derniers jours et l'engrenage qui a conduit à sa mort tragique. Donc, c'est à 16h. Ensuite, à 18h, eh bien, la Vénus, c'est oui, la Vénus qui a très très bien marché au cinéma Concorde, la Vénus électrique, film diffusé au Festival de Cannes à l'ouverture, de Pierre Salvadori avec Pio Marma et Gilles Lelouch également, et de charmantes jeunes femmes. Alors, c'est une comédie, une romance, donc durée 2h02, on en a déjà parlé pour le cinéma Concorde, donc la séance est à 18h. Et puis, alors, il y a un documentaire qui s'appelle Cocotte, un film documentaire et film de cinéma aussi. Alors, à grand pouvoir, grande responsabilité, mais si l'héroïne était une poule, échappée d'un élevage industriel, elle trouve refuge dans la cour d'un restaurant en ruine. Là, elle découvre l'amour, défie la loi du bec et se bat pour protéger ses œufs. Sa quête tendre et ironique résonne avec les combats silencieux.

Départ en retraite, Monsieur Gomez, un principal, pas comme les autres, a une décision difficile à prendre. Donc là, vous pouvez réserver vos places jeudi 11 juin à 18h. Et puis alors, cela va être aussi le retour d'un film que vous avez aimé, que vous avez vu, revu à la télévision. C'est « L'aile ou la cuisse » avec Coluche, Louis de Funès. Et dans ce film, il y avait d'autres acteurs. Enfin, c'était vraiment un superbe film. Et donc, de retour au cinéma à partir du mercredi 17 juin. Et je crois savoir qu'il y aura une soirée spéciale comme c'est le faire Maurice Carlotti au cinéma. Mais donc, à partir du mercredi 17 juin, donc, le retour de l'aile ou la cuisse. Voilà pour le cinéma. On va donc vous faire entendre le troisième extrait de ce nouveau disque, Les chansons du cinéma. Alors, c'est le numéro 5. Et on va vous faire entendre donc du film Les Parisiennes, Les chaussettes noires et Gillian Hills qui chante C'est bien mieux comme ça, une chanson de Charles Aznavour et de Georges Garvarens. Ah, ben, ça a été composé en famille, avec accompagnement d'orchestre. Allez, c'est parti!

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1: On poursuit l'après-midi avec un pêle-mêle de chansons dans la rubrique Un petit air.

Le camp des Tziganes, à l'instant. Alors donc aujourd'hui nous fêtons les Gilbert. Alors voici Gilbert Bécaud qui nous interprète Au bout de la route.

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Eh oui, l'hymne allemand et en ce moment à Roland-Garros, c'est la grande finale entre un joueur allemand contre un joueur d'Italie. Alors on écoutera l'hymne italien dans quelques instants, mais tout de suite on ne va pas sur de la terre battue, mais sur mer. C'est le titre d'une chanson de Michel Polnareff, À Paris sur mer, que l'on écoute tout de suite.

Et après l'hymne italien, je vous propose eh bien aujourd'hui une promenade mon shopping en chanson. Et là aussi, c'est un collector qui date de 2016, conçu par Mathieu Moulin. Et on va écouter une première chanson qui s'appelle Paris Mannequin. Et c'est Annie Flore qui l'interprète. Nous sommes en 56 avec l'orchestre, pardon. Ah oui, là, c'était aussi un grand accordéoniste, Émile Décotti. Alors voici Paris Mannequin, Annie Flore.

Et puis on va rappeler que nous avons perdu aussi une personnalité. Enfin, elle a été mariée avec un président, le président Chirac. Elle s'appelait Bernadette. Elle nous a quittés donc cette semaine. Alors, elle est née à Chaudron de Courcelles le 18 mai 1933. Dans le 16e arrondissement de Paris, et elle est décédée donc le 5 juin 2026 à l'âge de 93 ans. Elle a épousé Jacques Chirac, donc qui a été président de 1956 à 2019. Bernadette Chirac, femme politique aussi indépendante et engagée, elle est venue à de nombreuses reprises en Lorraine, en 2000 à Nancy pour l'inauguration du tram sur pneus, ainsi que le 21 mai 2023. Voilà, donc on a une petite pensée pour cette grande dame. Deuxième chanson de mon shopping en chanson, c'est la « En veston jaune ». Ah, alors vous avez adoré, puisque c'est le grand Mariano qui, en 54, avec l'orchestre Jacques-Henri Risse, chante cette chanson, donc « En veston jaune ».

Et après Luis Mariano, voici Guy Béard, L'eau vive. 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

L'Ovive, interprétée par Guy Béard, rendons hommage maintenant donc à Eddie Constantine. Édouard Israël Konstantinovski, né le 29 octobre 1913 à Los Angeles, Californie, aux États-Unis. Donc, nationalité américaine, et ensuite, il fera en sorte qu'il soit français. Décédé le 25 février 1993 à 79 ans à Wiesbaden, Hesse, en Allemagne. Profession chanteur, acteur, écrivain. Film notoire La Môme Vert-de-Gris, Alphaville, Une étrange aventure de Lémy, cautionne. Alors, il est né donc à Los Angeles, au sein d'une famille juive originaire d'Europe de l'Est. Son père est un bijoutier russe et sa mère est polonaise. Il s'expatrie en France après l'échec d'une tentative de carrière hollywoodienne et poursuit son ami John Berry, victime du macartisme. Eddie Constantine s'est marié trois fois. Il a eu trois enfants avec sa première épouse, Hélène Musil, 1942-1976. Son mariage avec Dorothy Gibson n'a duré qu'un an, 77, avant que le couple ne divorce. Il épouse ensuite la productrice allemande Maya Faber-Jansen en troisième noce. Leur union durera jusqu'à la mort de l'acteur, 1979-1993. Ils ont eu un enfant. Alors, on va vous faire entendre une rose, la rose tatouée. Et puis ensuite, vous entendrez Paris Bohème tiré du film Folie Bergère.

Eddie Constantin donc meurt le 25 février 1993 à Wiesbaden en Allemagne d'un infarctus du myocarde à l'âge de 79 ans. Il laisse quatre enfants, sa fille Tania Constantin née en 1943 et photographe, sa fille Barbara Constantin née en 1955 et écrivaine. Son fils Lemmy Constantin né en 1957 est également chanteur et acteur. Sa fille Mia Constantin, née en 1981, est metteur en scène. Il veut faire carrière dans la chanson. Il fait ses classes à Vienne, puis se produit à Paris dans les cabarets à la mode de l'époque. De retour au pays, n'ayant pas le succès escompté, il devient d'abord figurant, puis tient un rôle dans Egypt B. Sri, un film sans grand écho. Dépité de n'avoir pas fait carrière dans son pays natal, il repart pour l'Europe. Dans les années 50, il rencontre Edith Piaf après la mort de Marcel Cerdan qui le fait engager pour La Petite Lily, eh oui, une comédie musicale qu'elle s'apprête à interpréter. Il traduit pour elle en anglais des chansons de son répertoire les plus connues des années 50, dont en particulier La Vie en Rose et L'Hymne à l'Amour. Il devient une vedette en France en interprétant le rôle de l'agent secret Lemmy Caution dans La Môme Vert de Gris en 1953, adapté d'une série noire de Peter Chenet, rôle d'un type séduisant et lisse qu'il reprend dans une série de films. Cet homme est dangereux en 1953, ça va barder. Eh oui, en 1953, Je suis un sentimental en 1955, Lemmy pour les dames en 1961 et À toi de faire mignonne en 1963. Il décrit plus tard son personnage de film comme ayant été James Bond avant James Bond. Constantine devient une vedette du cinéma français et européen des années 50 et 60, avec sa gouaille et son accent américain qu'il accentue volontairement. Il enregistre également plusieurs chansons de charme à succès et fait paraître sous son nom quelques romans, notamment « Votre dévoué Black » en 55 aux Presses de la Cité. Collection Un mystère numéro 226 et Le propriétaire 1975 chez Jean-Claude Lattès. Retrouvons-le donc maintenant dans Paris Bohème tiré du film Folie Bergère. Et dans ce film, il était à ses côtés, ou elle était à ses côtés, Zizi Jeanmaire.

Et tout en légèreté, cette chanson chantée seule par rapport, quand on le voit dans le film, bien sûr, il y a la grande descente des escaliers avec tous les girls autour. Mais il faut voir ce film si vous êtes curieux ou si vous avez envie. Donc, il s'appelle Folie Bergère avec Zizi Jeanmaire donc, et Eddie Constantine. Et vous pouvez le trouver, bien sûr, chez René Château. Puisque tous les films, d'ailleurs, de René Château ont été ressortis pratiquement en DVD maintenant. Et lui est décédé récemment. C'est vraiment des films, ce sont des collectors. Retrouvons maintenant un groupe mythique, les Beatles, avec la chanson « Yesterday ».

0: Quelques petites annonces. Alors d'abord, le mardi 9 juin, deux spectacles. Alors, ça sera à vous de choisir, mais je pense que beaucoup, la famille, puisque ce sont des enfants qui vont être sur scène, iront des parents, les amis, les grands-parents. Alors d'abord, La Fonte des Mondes, commande du Conservatoire Musique et Danse Jean Wiener au compositeur Franck Nathan pour les 170 ans des Fonderies Saint-Gobain-PAM. Alors c'est une fresque symphonique et lyrique qui retrace l'histoire des Fonderies de Lorraine, devenues Saint-Gobain-PAM, et de ceux qui en ont fait sa réussite. Il est question des ingénieurs qui ont fait jaillir l'eau et la vie dans les pays où tout n'était que poussière, permettant un vrai progrès social et une reconnaissance du savoir-faire lorrain sur les cinq continents. Texte et musique de Franck Nathan, direction artistique, Aline Dupuis, Figel. Et puis, alors donc, si vous n'avez pas encore vu l'exposition L'Art du Fer, donc, allez à l'Abbaye des Prémontrés, allez-y. C'est de 10h à 18h. Tous les jours. L'autre spectacle, eh bien, c'est aussi le 9 juin, mais à l'Espace Saint-Laurent, à 20h, Charlie and the Chocolate Factory. Alors, on en a parlé, hein, c'est tiré du film Willy Wonka, inspiré du monde fantastique de Roald Dahl. Et vous allez retrouver donc bien 13 élèves de 3e. Qui ont déjà donné ce spectacle à Tomblaine et qui le donneront pour les Mussy-Pontins. Et il y aura en deuxième partie des surprises. Enfin, vous aurez la surprise de la deuxième partie. Donc ça, c'est le 9 juin à l'Espace Saint-Laurent à 20h. Et La Fonte des Mondes, c'est à Montrichard. Alors, je pense que ça doit être à 20h ou 20h30, mais là, l'heure n'est pas précisée. Mais les portes sont ouvertes de toute façon, pratiquement à 20h. Voilà pour les deux petites... Et puis, alors, l'autre musée, bien sûr, c'est le musée du papier mâché. Il y a toujours une petite exposition à voir. Et là, par contre, journée de congé, c'est le mardi. Donc la fermeture, sinon l'exposition, vous pouvez la voir, le musée aussi, de 14h à 18h. On retourne maintenant... oui. Alors donc, un autre extrait de l'album d'André Claveau. Le coffret aux souvenirs. Et là, André Claveau parle de musical, de scène et de revue. Et puis vous l'entendrez chanter la polka de Manouchka.
1: J'avais eu une idée. Je voulais qu'on m'entende le rideau fermé. Et le rideau s'ouvrait doucement à « Il faut, je le vois bien, qu'on vous console, qu'on vous cajole ». Les paroles tombaient à pic là-dessus. Et c'était très bien. Et le rideau s'ouvrait doucement. Voilà ce qui était ma première chanson d'entrée. Soir de la première, souvenir dramatique. J'ai toujours été très traqueur, mort de peur. Alors, en plus que la responsabilité, parce que débuter alors qu'on n'avait jamais fait de scène, débuter en tête d'affiche avec 12 chansons, c'était un truc à se suicider. Il y avait un numéro de danse avant moi. Vous savez que pour que les gens à l'entracte regagnent leur place et qu'on n'entende pas le bruit des strapontins ou des sièges qui s'abaissent, devant la vedette, on met toujours un numéro qui permet aux gens de rentrer. Et pendant ce numéro-là, j'étais dans ma loge et je me disais « que sympathie profonde, qu'est-ce que je dis là, qu'est-ce que je dis là ?» Oh, rien ne me venait, rien ne me venait, rien ne me venait. Les WC étaient deux portes à côté de ma loge. Je suis allé me précipiter dans les toilettes et « que sympathie profonde, il faut, je le vois bien. » Oh, je me disais « c'est ça qu'il faut que je me souvienne, il faut, je le vois bien, qu'on vous console, qu'on vous cajole. » Et voilà, c'est le premier soir, c'est dans les cabistras que j'ai retrouvé les paroles de ma première chanson. Alors après, je n'avais plus de blanc dans ma vie. Les gens s'arrachaient le Claveau, on voulait m'avoir, on me passait dans les music-halls de la périphérie. Après, j'ai joué une revue à l'Alhambra devant 3000 clients, tout s'est enchaîné. Oh, oui, c'était formidable, oh, oui.

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0: Autre spectacle, toujours dans le cadre de Praticam, ce festival qui vous est proposé par le Conservatoire de musique et danse Jean Vienner. C'est le 12 juin à Blénau, Conservatoire Salle Picasso. Mettre en relation la musique avec la danse ou le jeu de scène sont des pratiques courantes, mais vous êtes-vous déjà retrouvé à l'opéra, puis au théâtre ou au café-théâtre en seulement quelques instants? Une telle prouesse, à la fois excitante et exigeante, donne aux spectateurs une saveur unique et est rendue possible grâce au côté touche-à-tout de ces deux artistes. Ils ont su depuis toujours cultiver leur singularité en se développant en tant que multi-instrumentistes au style varié. Pourquoi ne pas faire du hard rock avec du violoncelle? Ou même de la musique électro avec des tuyaux en PVC? Les a priori n'ont pas leur place dans une telle aventure. Laissez-vous entraîner par ce show musical durant lequel les tableaux et les histoires s'enchaînent avec humour, légèreté et passion. Voilà, donc on n'a même pas le nom du groupe, c'est quoi cette musique? C'est le nom du spectacle, voilà. Et puis alors, on peut vous donner d'ores et déjà la date de la présentation de la nouvelle saison culturelle qui aura lieu, donc la présentation à l'espace Saint-Laurent le 25 juin à 19h. Et vous y retrouverez sans doute Monsieur le maire et Laurence qui vous présenteront la saison donc à Mont-Richard et à l'espace Saint-Laurent 26-27, donc le 25 juin prochain à 19h. Retrouvons maintenant Gilbert Bécaud, le jour où la pluie viendra.
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Et retrouvons sa partenaire dans le film Casino de Paris. C'était Katharina Valente. Elle était mignonne comme un cœur, cette fille, dans ce film. Et voici le Chapeau de paille. Alors, ça date de 1959 et c'est avec l'orchestre Werner Müller. C'est tiré du disque Mon Shopping en chanson.

De Pont-à-Mousson et Franck qui se rend en direct à partir, je pense, de 10 heures après l'émission d'Alain, jusque dans l'après-midi. Donc nous, on se retrouvera dans 15 jours, ça fera là, du 22 juin. Donc une grande fête au bord de l'eau où il y aura plein d'activités et puis vous pourrez vous y restaurer également le midi. Une petite musique maintenant avant le programme de télé tout à l'heure, en fin d'après-midi, mais tout de suite on va retrouver un petit générique qui s'appelle La Roue, et c'était plutôt une histoire apparemment d'une émission de radio que de télévision. Alors on vous fait écouter cette petite musique qui s'appelle La Roue.

0: Et tout de suite, un moment de rire. Alors, c'est tiré d'un disque qui s'appelle Festival du Rire. Et voici les Antiquaires, donc avec Jean Poiret, Michel Serrault et Jacqueline Maillan. On se retrouve dans 14 minutes exactement.
1: Donner des conseils en antiquité est une affaire bien délicate, évidemment. C'est une question de goût avant tout, n'est-ce pas? Il y a des clients pour tous les genres.
2: Oh, dis donc, Marc, il faudra dire à César d'ôter les deux dernières petites opalines roses de la vitrine, elles sont vendues.
1: Oui, oui, bah une seconde, Coco, tu veux? Tu vois bien que je parle avec ces messieurs dames, alors fiche-moi la paix un peu. Il faut dire qu'il y a un rush en ce moment sur l'antiquité terrible.
2: Oh, oui, terrible. Qu'est-ce qu'ils ont tous à acheter comme ça?
1: Je vous jure, non, franchement, on n'a plus le temps de se réassortir.
2: Hein. Oh, bah, si ça continue, dans 8 jours, on sera obligé de fermer boutique, on n'aura plus rien à vendre.
1: C'est vous dire que les gens achètent vraiment tout. Alors évidemment, il y a des périodes où un style est plus en vedette qu'un autre, bien sûr. Par exemple, en ce moment, on fait beaucoup l'anglais, on fait beaucoup le Charles X aussi.
2: Oh, dis donc, Coco.
1: Tu es insupportable, Michou, tu sais, tu vois bien que je parle, enfin,
2: oh, bah,
1: quoi.
2: Oui, mais écoute-moi, cette grille d'égout, là, qu'est-ce qu'on en fait? On la jette?
1: Non, on n'a plus rien en magasin, on est dévalisé, c'est pas le moment de jeter des choses. Cette grille d'égout, elle est très jolie, on va la faire redorer, puis on la fera monter en porte-revue, et puis c'est tout.
2: Oui, ça c'est bien, ou en lampadaire.
1: Non, oh, c'est terrible, on monte tout en lampadaire, on peut bien pour une fois en faire un porte-revue. Qu'est-ce que t'as dans la peau, tu sais?
2: Je te jure que tu me parles durement, alors.
1: Va faire un tour dans l'arrière-boutique, tu sais, parce que tu m'énerves, tu me crispes, hein. Termine donc plutôt la boîte de lion noir que Madame Léona a demandé qu'on lui monte en abat-jour, ça vaudra beaucoup mieux.
2: Zut!
1: Évidemment, il y a des articles qui sont toujours de mode, que nous suivons en permanence. Les objets de collection, par exemple, ça, on suit toujours, ça. Nous avons, entre autres, clients... Oh, faut qu'on vous raconte ça. Nous avons un client qui collectionne les soupières. Michou, viens donc un peu ici, voir un peu. Le client qui collectionne les soupières, comment s'appelle-t-il donc déjà?
2: Monsieur Pratovski. Ça, on peut même dire qu'il n'achète que ça.
1: Il n'achète que des soupières. Il a une des plus belles collections de soupières de Paris.
2: Bah, vous pensez, il a un tas de pièces signées, d'ailleurs.
1: Oh, ben, c'est bien simple. Chez lui, il n'a que des soupières. C'est simple. Il mange sur des soupières, il s'assoit sur des soupières, il mange...
2: C'est évidemment, il faut avoir un intérieur qui s'y prête.
1: Ah, bah, il faut l'intérieur soupière, évidemment. Oui. C'est nous qui lui avons procuré ses plus belles pièces, on peut dire.
2: Oui, à part la soupière bretonne qu'il a rapportée de Hong Kong.
1: Ah oui, la grande soupière empire avec les...

0: lit.
1: Oui, oui, on lui a monté en lit d'ailleurs.
0: Oui, avec le couvercle en baldaquin. Vous verriez ça, oh, c'est épatant.
1: Oh, c'est ravissant, je comprends. Mais alors, c'est nous également qui avons fait son installation de salle de bain. Oui, parce qu'il faut vous dire que nous sommes aussi décorateurs.
0: Oui, oui, d'ailleurs, des michous. À ce sujet qu'on vous raconte une chose terrible. Figurez-vous. Figurez-vous qu'il y avait un moment que ce monsieur Pradowski, donc, cherchait une soupière pour prendre ses bains. Il cherchait une soupière baignoire,
1: Oh, tais-toi. Non. Mais alors, un beau jour, bougez pas.
0: Raconte.
1: Oh, je vais la raconter.
0: Il la raconte bien.
1: Je vais la raconter, les bêtes. Alors, un beau jour, voilà qu'il nous rentre une grande soupière carolingienne en terre cuite avec des motifs.
0: Oui, le motif poireau, carotte, entrelacé, en feston, mais vraiment, vraiment une jolie pièce.
1: Oh, oui, splendide. Oh. Alors, moi, tout de suite, je donne un coup de fil à M. Pratowski. Je vous dis, écoutez, tais-toi. Je vous dis, venez donc, je crois que j'ai une chose qui va vous plaire.
0: Alors, il fait ni une ni deux, il arrive et on lui dit, à M. Pardoski, on lui dit, regardez-moi ça.
1: Et alors, on le voit, il n'était pas emballé.
0: Ah non, faut pas exagérer, Coco, tu vois comme tu es. Il aimait,
1: si tu veux, mais enfin, il n'était pas enthousiasmé.
0: Moi, mes pauvres enfants, je me voyais déjà avec ma soupière sur le dos.
1: Oh, vous vous rendez compte, qu'est-ce qu'il aurait fait avec sa soupière sur le dos? Bah, surtout qu'on l'avait payé assez cher.
0: Oh, mais tais-toi donc, je sais pas si c'est pas 17 000 qu'on l'avait payé.
1: Ou 32.
0: Ou 114. Je sais plus exactement.
1: Je ne sais plus.
0: J'en cherche ta facture.
1: Non, tais-toi donc. 243 000.
0: 243 000.
1: On l'avait payé 243 000.
0: Vous vous rendez compte, c'est pour vous dire que je ne me voyais pas avec cette soupière en laissée pour compte.
1: Oh oui. Alors moi, tout de suite, je lui dis à M. Pratowski, je lui dis, écoutez, si vous avez la moindre arrière-pensée, essayez-la. Trempez-vous dans la soupière et vous me direz si c'est bon.
0: Oh oui, il a été... Non mais en fait, il a eu raison, parce que quand on connaît le client, c'est ce qu'il y a de mieux à faire.
1: Oh, bien. Oh ben voilà quelqu'un.
0: Voilà. Vous nous excusez une petite seconde, le temps de servir cette dame. Oh. Bonjour madame.
1: Oh,
0: bonjour,
1: vous désirez madame.
2: Eh bien, à vrai dire, monsieur, je ne suis pas très fixée. Je cherche un cadeau à faire, mais dans quel genre, je ne sais pas du tout. J'aimerais que vous me conseillez, en
0: tout cas. Nous allons essayer de vous trouver ça. Elle est mignonne. Voyons, qu'est-ce qu'on pourrait bien lui donner à cette cocotte? Voyons, une petite babiole.
2: Je cherche la babiole.
0: Ah, la babiole. Oh, cette petite tasse. Qu'est-ce que vous diriez de cette petite tasse? Regardez-moi cette ligne, ce mouvement.
2: Oh, c'est ravissant, mais vous n'auriez pas la même, pas dorée?
0: Je n'ai pas en magasin actuellement, enfin, on peut essayer de vous la procurer.
2: Et de préférence, pas en porcelaine non plus. C'est tellement fragile.
0: Ah oui, ça va être plus difficile, alors.
2: Oui, mais même si elle n'avait pas tout à fait la même forme, j'aimerais autant.
0: Oui, alors attendez, oui, nous avons un article sans dorure.
2: Oui.
0: En bois.
2: Oui.
0: D'une forme un petit peu différente, sans anse, mais avec quatre pieds.
2: Ah, mais ça ne me gêne pas.
0: Seulement, c'est plus une tasse, c'est un escabeau, c'est le seul ennui, mais enfin...
2: Ah, mais j'en ai déjà offert un, alors ça ferait double emploi.
1: Oh, bah alors écoutez, madame, si vous n'êtes pas fixée sur un prix, pourquoi est-ce que vous ne prendriez pas un beau meuble?
0: Oh, qu'on lui montre cette armoire qui vient de nous rentrer. On lui faire voir l'armoire. Regardez-moi ça, madame. C'est pas joli, ça? C'est pas beau, ça?
2: Oh, elle est très belle. Effectivement, elle est très belle.
1: Oh, n'est-ce pas? Ce serait une belle acquisition.
2: Oui, mais enfin, je ne peux pas offrir une armoire vide. Ça ferait mesquin.
0: Eh ben, on peut vous la garnir.
2: Oui, ah oui. Ah, mais qu'est-ce que vous y mettriez?
0: Eh ben, je sais pas, moi. Qu'est-ce qu'on peut mettre là-dedans? Des cintres dans une armoire, c'est pas mal, des cintres.
1: Oui, monter en lampadaire.
0: Pas forcément.
2: Enfin, vous ne craignez pas que des cintres seuls, ça fasse un peu nu.
1: Oh, non, parce que ça, vous pourriez y accrocher des choses, oh oui. Moi, je verrais, par exemple, assez bien d'un côté, 5 ou 6 visons gris.
0: Oh oui, de toute façon, ça peut pas être là, le vison.
2: Ah, c'est joli, c'est joli.
1: Oh non, c'est joli, oh
0: ça
1: oui.
0: Ça va avec tout, ça.
1: Oh oui. Et alors, de l'autre côté, 2 ou 3 capes d'hermine ou de chinchilla.
0: Oh oui, c'est chic, ça.
2: Oui, mais alors, qu'est-ce que vous préconisez pour la planche du dessus?
1: Je ne sais pas, moi, des conserves.
0: Des salaisons, peut-être des salaisons.
1: Oh, ou des salaisons, ou alors une roue de gruyère montée en lampadaire.
2: Oui, enfin, je préférais quelque chose de plus décoratif.
1: Oh, bah alors, écoutez, madame, vous avez ça, là.
2: Oh, mais qu'est-ce que c'est?
1: Ça, c'est un bahut breton transformé en presse purée.
0: Ou alors, tenez donc, vous avez cette corbeille à ouvrage qui est très jolie, très fine, et dont on peut faire un aquarium.
2: Oui, mais l'eau passe à travers, alors.
1: Oh, mais grosse bête, ton eau, tu la mets dans un récipient.
0: Allons, voyons, un peu de jugeot qui quiche, allons, voyons. Vous avez ce trombone à coulisses qui, une fois déplié, peut faire une très jolie tringle à rideau.
1: Oui, ou un beau lampadaire.
0: Oh, oui, j'ai cette huche à pain Renaissance qui ne peut plus servir en tant que huche à pain, bien sûr, mais qu'on peut monter en suspension.
1: Ah, oh, ben, nous avons aussi un très beau tombeau dans l'armise. Le tombereau.
0: Oh, le tombereau, qu'il est beau.
1: C'est une chose, vous savez, qui peut être très jolie dans une entrée.
0: Oh, oui.
1: Avec un peu de purin et quelques fleurs des champs.
0: Oh,
1: ravissant.
0: Ravissant,
1: oui.
0: Remarquez, tous ces objets-là sont vendus, bien sûr, mais on peut vous les réassortir.
1: Ah, écoutez, madame, suivez-nous. On va vous montrer autre chose.
0: Allez, venez par ici.
1: Alors ici, madame, c'est la grotte au mystère.
0: Voilà, entrez. Mais dites-moi donc une chose, ce cadeau, au juste, c'est pour quoi? C'est pour une fête, pour un anniversaire, c'est quoi?
2: Ah non, c'est pour une cérémonie.
1: Ah,
0: Ah, ben voilà ce qu'il fallait dire, pour un mariage, pour un baptême.
2: Non, pour un décès, c'est pour une veuve.
0: Pour une veuve. Pardon, excusez-moi. Qu'est-ce que vous diriez d'une petite console pour une veuve, alors?
1: Oh, oui, une console Louis XIV.
2: Ah, mais non, parce que c'est pour une veuve âgée.
0: Eh ben, nous avons plus vieux, nous avons la console Louis XIII.
2: Non, je dois vous avouer que c'est pour une personne plutôt nécessiteuse.
1: Ah oui, alors je vois madame préférerait un cadeau utile.
2: Eh ben oui, tant qu'à faire.
1: Oh oui, naturellement, ben alors, une jolie boîte à musique.
0: Oui, un biniou.
1: Un jaquet.
0: Et qu'est-ce que vous diriez? Une idée qui me vient, mes enfants, alors ça y est, c'est la révélation, cette petite commode.
2: Oui, mais est-ce vraiment utile?
0: Oh.
2: Hein? Mais elle ne pourra rien en faire, la pauvre.
0: Oh, bah madame,
1: alors comment ça... Mais voyons, madame, vous y faites mettre le gaz.
0: Mais voyons.
1: Ça vous fait une très belle cuisinière.
0: Oh.
1: Voilà, si c'est vraiment pour une personne très nécessiteuse, alors le grand agrément, ben, c'est entièrement démontable. Chaque planche s'en va. Oh, dans un feu de cheminée, c'est merveilleux.
0: Oh, c'est ravissant, ravissant. Nous en vendons énormément à l'époque des fêtes pour faire des flambées Louis XV.
1: Oh, non.
0: Quoi? Qu'est-ce qu'il y a?
1: On ne parle pas de ça.
2: Qu'est-ce qu'il a, votre ami?
1: Oh, Berthe, ma pauvre Berthe.
2: Oh, il a perdu quelque
0: chose. Tu vas nous canuler encore avec ça. C'est sa petite commode Charles X qu'il appelait Berthe.
1: Oh, tais-toi. Oui, ma pauvre dame. Elle a fini comme ça, vous savez, dans la cheminée d'un Américain. Alors, évidemment, chaque fois qu'on en parle, j'ai le cœur. Gros,
0: mais bon, ben oui, mais enfin, gros bonnet, sois raisonnable, elle n'était plus toute jeune, ta commode, non plus.
1: Mais je sais bien, la pauvre, elle est morte usée.
0: Tu sais.
1: Pourtant, vous savez, elle était encore si belle. Oh, il y a quelques années, elle était bien droite, sur ses petits pieds.
0: Oui, c'est la vérité, d'ailleurs, ma pauvre dame, je dois dire franchement que cette commode n'a pas fait son âge pendant très longtemps.
1: Oh non, madame, elle était si fraîche qu'on aurait dit une copie.
0: Pour moi, vois-tu, Totot, ce qui est arrivé,
1: oui.
0: C'est la guerre qui a dû lui donner un coup.
1: Oh, terrible, parce c'est donc madame, je demande pardon, elle avait été mobilisée comme classeur dans un bureau de l'intendance.
0: Et quand elle est redevenue commode, eh ben c'était plus du
1: oh,
0: tout.
1: Elle était finie. Vous savez, c'est comme les gens, n'est-ce pas? Dès que ça n'est plus entouré d'affection, ça dépérit.
0: Eh ben par contre, voyez-vous, je vais vous dire autre chose. J'ai fait l'acquisition, moi, de mon côté, d'une petite desserte, Louis-Philippe, que j'ai mise dans ma chambre au soleil. Je sais pas ce qui lui a pris. Elle s'est trouvée à son aise, sans doute, et ben madame, il lui est venu des étagères et des portes. Vous vous rendez compte?
1: Oh oui, vous verriez maintenant, c'est un beau buffet Henri II.
0: Oh.
2: Ah oui, je ne dis pas le contraire, mais j'avais envisagé de faire un cadeau moins important qu'un meuble, à vous dire la vérité.
0: Oh. Ah oui, mais alors, elle est enquiquinante.
1: Mais madame, écoutez, dans quel genre? Vous n'avez aucune idée.
2: Mais vous êtes indécise.
0: C'est bonne femme,
2: écoutez,
0: alors. Oh,
2: écoutez, j'ai vu l'autre jour quelque chose qui aurait très bien fait mon affaire.
0: Mais qu'est-ce que c'est?
2: Eh ben, qu'est-ce que c'est? C'est une espèce de.
1: Une espèce de quoi?
2: C'est pas un machin.
0: Quoi, un service à café?
2: Non, une seule pièce, un récipient.
1: Un Sèvres?
2: Non, plat.
0: Un encrier directoire?
2: Ah non, plus large.
1: Une chaise à porteur?
2: Ah non, plus petit.
1: Un mannequin piece?
2: Non, je ne pense pas que ça s'appelle comme ça. Non.
0: Un guéridon?
2: Non, avec une queue.
1: Un chien?
2: Mais non plus.
0: Mais c'est pour quoi faire?
2: Oh, des frites!
1: Tais-toi, une poêle.
2: Voilà, une poêle à frites.
0: Oh, madame, voulez-vous vous taire? Nous ne tenons pas cet article-là. Vous trouverez ça chez les brocanteurs, pas chez nous. Vous êtes folle,
2: c'est
0: non?
2: C'est dommage. Remarquez que je n'aurais pas voulu mettre cher sans ça. Autant se fournir à la Samar.
1: Hein. Oh, pensez donc, à la Samar, ils n'ont plus de belles antiquités.
0: Ou alors uniquement en vêtements, mais sans ça, c'est plus.
2: Oh, et ça qui me cachait? Mais qu'est-ce que c'est?
0: Ça sert à rien, ça, madame.
2: Et ça sert à quoi?
1: Mais ça sert à rien.
2: À rien?
0: À rien du tout.
2: Oh, c'était pas tant. C'est rare. Hein?
1: Oh, rarissime, quasiment introuvable.
2: Mais c'est vraiment inutile.
0: Absolument.
2: Ça s'appelle comment?
0: Un sert à rien.
1: Et ne pas confondre, madame, avec le serratou, qui a la même forme, mais dont on peut servir alors lui pour mille choses.
2: Non, mais vous m'assurez que ça ne peut être d'aucune utilité.
1: Oh. Enfin, écoutez, madame, si vous pouvez en faire le moindre usage, c'est bien simple, je vous le reprends.
2: Alors, je vous l'achète. C'est une folie, tant pis, je vous l'achète, donnez-le-moi.
0: Oh, mais malheureusement, c'est comme tout, il est retenu, madame.
2: Décidément, le sort est contre moi. Mais vendez-moi quelque chose, n'importe quoi, que j'emporte quelque chose de chez vous.
0: Écoutez, franchement, je suis désolé, madame, franchement, mais aujourd'hui, nous sommes dévalisés, nous n'avons rien,
2: vous n'allez pas me faire ça.
1: Ah, ben, pourtant, si.
2: Oh, mais un souvenir à n'importe quel prix.
0: Mais revenez dans quelques jours.
2: Tout de suite.
0: Mais dites-nous ce dont vous avez envie, je peux pas rien vous dire, nous essaierons de vous le procurer, mais aujourd'hui, c'est pas possible, je vous jure, c'est pas possible.
2: Ça, je veux.
1: Oh, madame, laissez nos vitrines.
0: Vous n'allez pas enlever nos portes!
2: Mais
0: mes boutons! Bah, elle m'arrache mes boutons! Ah, mais elle est folle, enfin!
2: Oh, ne serait-ce que votre veste, votre cravate!
0: Mais madame, laissez ma veste et ma cravate tranquille, ce ne sont pas des antiquités!
1: Oh, elle est insolente, maintenant!
2: Oh, mais n'importe quoi, pourvu que ça sorte de chez vous! Oh! Et lui?
1: Comment, moi? Moi?
2: Oui.
0: Michou?
2: Oui, Michou, vendez-moi Michou.
1: Ah! Oh, mon Dieu, elle veut m'acheter.
0: C'est une véritable demande. Mais pas question, madame, je le tiens en ami, j'y suis très attaché. Vous n'aurez pas Michou,
2: Mais je me suis juré de faire une acquisition, je la ferai, vous ne me connaissez pas. Alors, de quelle époque, votre Michou?
1: Oh, non, mais dites-donc, madame.
0: Tu veux me laisser parler?
1: Je vais la frapper.
0: Tu veux te taire, oui?
2: Ne touchez pas, vous, hein?
0: De quelle époque, je sais pas, moi, vous m'abrutissez, vous, avec vos questions, là, de quelle époque, j'en sais rien. Art décoratif, peut-être.
2: Attention, c'est pas une copie, hein.
0: Une copie?
1: Oh, écoutez, madame, là, je trouve que vous allez un peu fort.
2: Non, je veux dire, est-ce qu'il ne serait pas plus jeune qu'il ne le paraît?
1: Oh, hein? Madame, je ne vous permets pas, je suis authentique.
0: Alors, madame, ça, alors, je tiens à vous le dire, tout ce que nous avons ici est ancien. Regardez les coins, pas une moisissure.
2: Oui, d'accord. Mais il n'a pas les pieds refaits, non?
0: Oh, ça m'étonnerait fort, madame.
2: Oh, il est piqué, là, il est piqué,
0: mais c'est la variole, ce ne sont pas les vers.
2: Oui, d'accord. Il est pas mal. Michoul est pas mal. Mais qu'est-ce qu'on peut en faire?
0: Mais mille choses, madame! Oh, c'est fou de manquer d'imagination à ce point-là, franchement. Mille choses! Une torchère! Peint en noir, avec un flambeau dans les bras. Il ferait très bien dans une antichambre.
1: Mais enfin, tu es fou, je ne veux pas qu'on me peigne en noir.
0: Ah, pas de racisme, hein? Je t'en prie. Et il se plie! Avec difficulté, il se plie très bien, oui. Regardez donc, on peut en faire un très bel écritoire. Ou couper en deux, peut-être. Il me vient une idée, mes enfants. Le haut en porte-manteau, le bas en porte-parapluie, une fois qu'il sera vidé. Qu'est-ce que vous en dites?
1: Oh, c'est un dément au feu. Pimpon, madame,
0: bien entendu, si vous me le prenez, je vous le rhabille, je lui dégage la nuque et je vous le ponce.
1: Enfin, tu ne vas pas me vendre.
0: Le client est roi, il commande, on s'incline.
1: Bon, alors d'accord, tu me vends.
0: Je te vends.
1: Alors tu me montes en lampadaire.
3: Et tout de suite, on enchaîne avec Romina Power et Albano, t'aimer encore une fois. C'est un 45 tours, bien sûr.

Et bienvenue à tous ceux et à toutes celles qui se joignent à nous et qui suivent les dimanches donc cette émission lyrique. Aujourd'hui, eh bien, un extrait. Alors, donc, si vous avez trouvé votre magazine Diapason, qui est sorti pour le mois de juin, avec la photo de Leonard Bernstein, le feu créateur, Wild Side Story, Kaddish, etc. Et Candide, bien sûr, sans oublier le fameux Candide qui sera monté et présenté à Nancy pour les fêtes de fin d'année. Vous y trouverez bien sûr le disque Diapason d'or et surtout le disque cadeau. Et celui-ci, c'est un hommage à Karl Maria von Weber. Alors, il était né en 1786, il mourut en 1826. Il écrivit des ouvertures d'opéra. Et puis également un opéra, donc Oberon, et puis des concertos. Et cette invitation à la valse, que vous avez sans doute déjà entendue, et ici c'est le Symphonie Orchestra de Berlin, dirigé par Ferenc Frischke, et nous sommes en 1960, voici l'invitation à la valse de

C'était donc l'invitation à la valse orchestration Berlioz par le Symphonieorchestre Berlin, dirigé par Ferenc Frischke, enregistré en 1960. Deux petites infos que vous pourrez trouver dans votre diapason. Alors, la première, Lou-Anne Dutrex, corniste française, a été confirmée à l'issue de sa période d'essai comme membre de l'Orchestre Royal du Concertgebouw d'Amsterdam. Et le jury des prix Caecilia Récompense Belge consacrée au disque classique a élu la soprano Gwendoline Blondel, jeune musicienne de l'année 2025. Voilà pour deux petites infos, mais vous en trouverez bien d'autres. Alors, je vous propose maintenant le tout début du Rigoletto de Verdi. Alors, Rigoletto, eh bien, c'est l'ouvrage qui termine cette belle saison à Marseille, dans une mise en scène de Charles Roubaud, avec notamment John Osborne, Sébastien Catana et puis Ruth Iniesta. Dans une mise en scène donc de Charles Roubaud, donc ce sera du 7 au 16 juin à Marseille, à l'Opéra, ce qui termine une très très belle saison, comme d'habitude. Alors, j'ai trouvé un beau coffret là, et c'est un enregistrement de Rigoletto avec La Callas, Di Stefano, Gobbi, dirigé par le maître Séraphin, et le chœur, l'orchestre du théâtre La Scala de Milan, et dans une collection qui s'appelle Teatro alla Scala. Alors, je vous laisse écouter le tout début de ce Rigoletto, donc version

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Un extrait de Rigoletto de Verdi dans ce beau coffret vinyle, donc version avec Maria Callas, que vous n'avez pas entendu dans la première partie, puisqu'elle arrive seulement au début du deuxième acte. Tout de suite, eh bien, on va basculer tout de suite dans la partie légère avec d'abord un ballet espagnol.

Ce ballet espagnol est tiré de Méditerranée de Francis Lopez. Alors, Avignon va présenter en cette fin de semaine du 12 au 14 juin, pour terminer certainement une belle saison, La Belle Hélène de Jacques Offenbach. Eh bien là, c'est la direction assurée de Chloé Dufresne, jeune chef d'orchestre, dans une mise en scène d'Olivier Desbordes. Olivier Desbordes, il monte toujours des spectacles qui tournent beaucoup dans une partie de la France. Pas dans toutes, mais c'est un peu dommage qu'ils ne viennent pas dans le Nord et dans l'Est. Alors, une belle distribution de jeunes pour cette Belle Hélène. Et là, par contre, je vais vous faire entendre un document qui date maintenant. C'est interprété par Jeanne Marnac. Voici donc un extrait de cette Belle Hélène de Jacques Offenbach.

Voilà, c'était un très très joli document. Maintenant, je vous propose le village est en fait tiré de la Toison d'or de Francis Lopez, et c'est la charmante Liliane Berton qui chante cette valse, le village en fait.

C'est le village, en fait, tiré de la Toison d'Or. Un ouvrage qui va être diffusé, proposé aux Marseillais cette saison 2026-2027, c'est Princesse Zardas. Je vous propose de retrouver un enregistrement avec l'orchestre dirigé par Aldo Silbert et les voix d'Emedonia et Michel Hamel, les petites demoiselles des variétés.

un autre duo, celui-ci tiré de la Caravelle d'Or. La vie est belle. On va retrouver Maurice Baquet et Sylvia Paul.

Et l'événement qui va avoir lieu à Paris à partir du 12 juin et ce sera jusqu'au 11 juillet au Théâtre du Châtelet pour la fin de cette saison, La vie parisienne de Jacques Offenbach, à des tarifs compétitifs puisque la place d'orchestre est à 50 euros et ça peut aller jusqu'à la dernière place à 5 euros qui est tout en haut naturellement puisqu'il y a trois balcons au Châtelet. Avec là, une particularité, c'est qu'elle va être interprétée par une partie de la troupe de la Comédie française. Alors, on y trouve des noms connus comme Christian Eck, Nicolas Lormeau, Benjamin Laverne, que vous avez déjà vu dans l'émission sur France 5, présentée par Zabette. Chez les filles, Marie Aubert, qu'on vous a déjà fait entendre dans les émissions du dimanche. Et dans la fausse orchestre, eh bien, il y aura d'abord l'orchestre de chambre de Paris du 12 au 24 juin et les fameuses frivolités parisiennes, on vous en a parlé la semaine dernière, qui vont être dans la fosse pour les contes de Perrault cette année à Nancy. Les frivolités parisiennes seront dans la fosse du Châtelet du 27 juin au 11 juillet. La direction musicale sera assurée par une femme, et oui, honneur aux dames, Alexandra Cravro, dans une mise en scène d'une autre femme qui travaille beaucoup avec Christian Eck, c'est Valérie Lessort. Et d'ailleurs, Valérie Lessort viendra mettre en scène le spectacle, je crois, des contes à Nancy. Dans des décors d'Éric Ruff, costume de Vanessa Sannino, donc ça risque d'être un très très joli spectacle. Et alors la vie parisienne, moquant l'affluence des visiteurs internationaux dans une capitale remodelée,

La vie parisienne fut créée en 1866 par des comédiens. Offenbach ajusta donc sa partition moyens vocaux de la troupe du Palais Royal. Déjà à l'époque, on peut compter sur l'imagination de Valérie Lessort et la baguette alerte d'Alexandra Cravreau pour aiguillonner sur la scène du Châtelet une jolie brochette de sociétaires et pensionnaires de la Comédie Française. Alors Benjamin Laverne chantera le rôle de Raoul de Gardefeu, Christian Eck, le baron de Gondremarck, Elsa Le Poivre, Metella, Marie Hopper, Gabrielle, etc. Alors moi, je vais vous faire entendre un extrait d'une version récente dans la belle collection de la maison Bruzane. Alors, ils ne font que des enregistrements d'œuvres françaises et très rares. Et là, eh bien, donc, malgré qu'il y ait quand même quelques beaux enregistrements de cette vie parisienne, c'est une nouvelle orchestration. Et puis, il y a un acte ajouté, l'acte du quatrième acte qu'on ne voit pratiquement jamais. Qu'on n'a pratiquement jamais vu en Lorraine. Alors, dans la distribution de chez Bruzane, on y trouve Anne-Catherine Gillet qui chante Gabrielle, Véronique Jans, Metella. Chez les hommes, eh bien, Marc Mouillon chante Bobinet. Et c'est un artiste, alors hongrois, je pense, qui chante le rôle de Raoul de Gardefeu. Donc, je ne vais pas le dire pour ne pas les gratigner. Jérôme Boutillier chante le baron de Gondremarck. Avec l'Orchestre national du Capitole de Toulouse, le chœur de l'Opéra national du Capitole, dirigé par Romain Dumas. Au piano, d'Éric Rouillon. Pour tout vous donner, les chefs de chœur Gabriel Bourgoin et Christophe Larieux, chef de chant. Alors, voici le début du deuxième acte de cette vie parisienne enregistrée pour la maison Bruzane.

Levons l'ancre, et oui, pour démarrer cette dernière partie. Alors, je rappelle, bien sûr, que la semaine prochaine, et je croise les doigts pour que le temps soit là, puisque ce sera la fête du nautisme au bord de l'eau, et oui, au port, justement, il y aura beaucoup, beaucoup d'activités. Présenté en direct par Franck, donc Franck sera à vos côtés et vous pourrez même eh bien y déjeuner, voilà, sur place. Donc ça sera une belle journée comme tous les ans, et puis je pense que vous y retrouverez également monsieur le maire aux côtés de Franck, voilà, dans la matinée. On démarre et on retrouve le groupe ABBA tout de suite.

Voilà une très belle chanson du groupe ABBA. On continue ce programme avec le retour d'Eddie Constantine. Alors avec deux duos. D'abord, vous allez le retrouver avec Paulette Rollin, Deux pour aimer. Et puis ensuite, on le retrouvera avec le titre L'homme et l'enfant avec sa fille Tania. Mais tout de suite, Deux pour aimer avec Paulette Rollin. Voici Eddie Constantine.

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Et je ne vous l'ai pas dit, vous pouvez nous écouter bien sûr sur radioactivité.com. Il est 17h10 sur la pendule de Radioactivité, donc toujours 96.5. L'émission de télévision la fera vers 17h30 et puis on pourra terminer avec quelques chansons. On continue ce programme avec eh bien Frida Bocara, Rossini et Beaumarchais.

0: Retrouvez maintenant André Claveau qui parle de Charlie Chaplin et qui chantera les deux petits chaussons. Voilà. Mais tout de suite, André Claveau parle de Charlie Chaplin.
1: Je pense aux petits chaussons. Ça, c'est Charlie Chaplin. Et à l'époque, je ne connaissais pas M. Chaplin. Je l'ai connu par la suite, à la suite justement de mon enregistrement de la Hamlet. J'ai fait sur un même disque, un 78 tours, une face, j'ai fait de petits chaussons, et de l'autre côté, j'ai fait Moulin Rouge. Et je chantais au Célestin à Lyon, le soir même de mon enregistrement, les deux petits chaussons. Et ces deux petits chaussons étaient enregistrés d'une façon assez amusante, à l'inverse du procédé actuel. Je m'explique. Comme je chantais le soir à Lyon, et qu'il fallait absolument que Canetti, qui était mon manager à l'époque, voulait absolument que le disque sorte extrêmement rapidement et que je sois le premier sur le coup, c'est toujours la même histoire, m'a fait apprendre en 48 heures Limelight, Moulin Rouge également. Et le matin même, j'étais à la salle Pleyel, on enregistrait à la salle Pleyel à l'époque, on a mis mon accompagnateur, qui n'est pas un mince accompagnateur quand je vous dirais que c'était Michel Legrand, on l'a mis derrière un paravent, au piano, il jouait en sourdine, et moi, on ne prenait que ma voix. C'est Michel qui a orchestré, je suis resté une semaine à Lyon, et quand je suis rentré de Lyon, j'ai eu la surprise de m'entendre chanter avec 40 musiciens, car les 40 musiciens, on a enregistré sur ma voix. C'est-à-dire qu'on a fait l'inverse aujourd'hui, où on enregistre l'orchestre et où les chanteurs chantent sur l'orchestre, ce qui s'appelle faire un recording, n'est-ce pas ? Eh bien, moi, on a fait un recording sur ma voix, et c'est Michel Legrand qui dirigeait son orchestre, alors qu'on passait ma voix dans les casques. Alors voilà le souvenir de Limelight, ça c'est un souvenir.

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Et c'était Chantal Goya. Elle se promène toujours en France avec ses spectacles. Allez, on retourne maintenant avec mon shopping en chansons. Trois chansons que vous connaissez, dont une un peu plus rare, Les boutons dorés de Jean-Jacques Debout. Mais on va commencer avec Mon beau chapeau. Là, on en a besoin, hein. Il y a un peu de soleil. Sacha Distel, nous sommes en 1960. Et puis ensuite, on enlèvera un petit peu le haut, le bas, enfin bref. Et on se retrouvera en bikini, comme Dalida le chantait, avec Raymond Lefebvre. Et nous serons aussi en 1960. Alors d'abord, Mon beau chapeau, Sacha Distel, suivra Dalida et on termine cette série avec Les boutons dorés, Jean-Jacques Debout. Allez, Mon beau chapeau, Sacha Distel.

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Il est 17h35 sur la pendule de Radioactivité et voici donc votre émission sur la télé. Le sourire de la belle Ophélie Meunier. Eh oui, son pari foot inonde ce Télé 7 jours que vous avez peut-être trouvé à la presse puisque nous faisons les programmes avec ce magazine. Alors, Coupe du Monde sur la 6. Il y a également un reportage, une interview de Simon Abkarian dans la peau du général. Alors, on va commencer par ce dimanche, 7 juin, à 21h, sur France 4. Eh bien, le tennis étant fini, c'est le retour du théâtre sur France 4. Et d'abord, à 21h, eh bien, la pièce « Cher trésor » avec Gérard Jugnot. Puis ensuite, rediffusion de « La cage aux folles » avec Christian Clavier, Didier Bourdon. Lundi 8 juin, alors TF1 propose à 20h55 France-Irlande du Nord. C'est un match préparation au préparatoire. Donc, France-Irlande du Nord. Mardi 9 juin, sur France 3, 21h10, c'est qui le chef ? Alors, c'est un téléfilm d'En Haut, Conny, Goubert, avec Michel Simès, Bruno Solo. C'est un téléfilm humoristique. Mercredi 10 juin, alors c'est le final, là il y a deux finales dans les émissions que je vais vous annoncer. Alors d'une part, Top Chef sur M6 et France 2, L'Or Bleu, il y aura les deux derniers épisodes. France 3 propose Des Racines et des Ailes en Espagne, Carole Gessler donc vous proposera de très belles images. Alors une petite pause. Et tout de suite, eh bien, la piste aux étoiles, souvenez-vous.

Et cette piste aux étoiles, elle passait à l'époque tous les mercredis soirs. Et oui, le lendemain, on n'avait pas école hein, à l'époque. Et c'était présenté par Roger Lanzac, hein, en direct du cirque d'hiver, Bouglione. Alors, reprenons donc à partir du jeudi 11 juin sur France 3 à 21h10, le canal des secrets avec Aurélien Wick, c'est un policier, avec également Annie Gregorio. Ça date de 2020. Et là, eh bien, c'est le jour J,

30, premier match, Mexique, Afrique du Sud. Alors, donc, Coupe du Monde, première journée, groupe A. Alors, ça se passe dans le stade Aztec de Mexico. La sélection mexicaine, El Tricolor, va vouloir impressionner d'entrée de jeu dans cette Coupe du Monde 2026. Les hommes du sélectionneur Javier Aguirre ont pour objectif d'aller au-delà des quarts de finale et cela passe par une bonne attitude dès l'ouverture de la compétition. Mais attention, les Mexicains doivent rester sur leur garde car en face, eh bien, les Bafana sud-africains reviennent en Coupe du Monde d'où ils étaient absents depuis 2010 chez eux. Et cela va sans dire qu'après une telle traversée du désert, les protégés d'Hugo Bros seront motivés pour faire un coup d'éclat en modo vision. Ensuite, à 23h10, Coupe du Monde de la FIFA, le MAG. Donc, je vous ai nommé tous les noms il y a quelques instants. Et vous retrouverez ce MAG après chaque match. Alors, on va rester dans Mexico avec Luis Mariano, bien sûr.

Et nous passons au vendredi 12 juin. Alors, Julia Vignali, la passion avant tout. Affaire conclue, tout le monde a quelque chose à vendre. Ce sera sur France 3 à 21h10. L'animatrice fait plein de surprises dans cette émission spéciale tournée au château du Clos Lucet, une ancienne demeure de Léonard de Vinci, rassemblant certaines de ses célèbres inventions. Alors ça, c'est sur France 3. M6, bien sûr, le foot, Coupe du Monde, première journée. Et ce sera Canada-Bosnie-Herzégovine, le groupe B. Voilà, donc, et c'est toujours à la même heure, c'est-à-dire vers 20h50. Voilà, avec le MAG, bien entendu, derrière le match. France 2 propose les derniers épisodes de haute saison avec Vinnie Dargo. Ça se passe au Pays Basque. Et là, les titres des épisodes, eh bien, le premier s'appelle « En espadrille » et à 22h, « Sesta Punta ». Voilà, vous retrouverez Vinnie Dargo, Joséphine Drey, Jean-François Quéré et Lili Nambinin-Soa. Voilà, c'était très intéressant. Et puis, on changeait de région en plus. Voilà, on espère qu'il y aura une saison 2. Et puis ensuite, si vous veillez tard, Capitaine Marlowe, Les Mystères de la Foi, avec Corinne Massiero, Victoria Abril et Stéphane Guérin-Tillet. Avec sa gouaille et son franc-parler, toujours mal fagoté, Marlowe n'en finit pas de surprendre et de nous charmer. Aux côtés de Corinne Massiero, toujours parfaite, d'excellents acteurs, dont Victoria Abril, étonnante religieuse. On y croit. Et TF1, eh bien, Mask Singer, divertissement présenté par Camille Combal. Et pour cette émission spéciale super-héros, le jury composé de Michael Youn, Chantal Latsou, Laurent Ruquier et Kev Adam accueille une nouvelle star internationale qui vient performer sous un costume inédit. Dos au mur, les enquêteurs ne disposent que d'une seule prestation sur scène pour tenter de récolter les indices qui leur permettront de découvrir l'identité de cette célébrité avant que celle-ci ne se démasque. Comme d'habitude, ils vont également se donner tous les moyens pour percer le mystère autour des autres personnages, encore en compétition. Et là, il faut dire que c'est toujours une soirée magnifique car il y a des costumes, des jeux de lumière, des jeux vidéo superbes. Donc bravo à TF1 pour cette grande soirée. Ce qui manque, heureusement qu'il y a ce genre de soirée-là, car comme on disait ce matin avec Bernadette, les carpentiers nous ont donné beaucoup de joie, mais maintenant, pour avoir des soirées de ce genre-là, malheureusement, il n'y en a plus. Ou c'est très rare. Donc profitez de ces jolis costumes dans ces soirées de Mask Singer. Voilà pour le programme de la semaine. Et on va terminer cette séquence télé avec, je vous propose un générique d'un film d'animation. Vous allez vous souvenir. Et puis ensuite, ce sera le générique d'une série qui s'appelait Fantomas. Alors apparemment, dans les années, là ils ont l'air de marquer 1980. Et donc tout de suite, le premier date de 1960.

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C'était Mayol, elle vendait des petits gâteaux extraits du disque Pour Rire, qu'on pourra ressortir dans 15 jours. Il y a encore de belles choses à vous faire entendre. Alors, donc, cette semaine, à partir de demain, vous retrouvez bien sûr Franck et Joanne pour leur matinée avec toutes les séquences que vous connaissez. Hein. Dans la première heure, bien sûr, l'horoscope, la météo, le journal, le disque mystère du lundi. Et puis ensuite, le tiercé un peu plus tard dans la matinée. Les après-midi sont assurés par Bulle. On n'oublie pas non plus le rendez-vous, la country de Dany, c'est le jeudi de 19h à 20h. On a une pensée pour Dorine, on lui souhaite un prompt rétablissement. Voilà, donc vous la retrouverez, je pense, très très bientôt. Et puis, le samedi et le dimanche matin, c'est l'accordéon. Vous retrouverez Alain de 8h30 à 10h. Et à partir de 10h, je pense qu'il y aura le direct avec Franck. Donc là, on pourrait chanter quand on se promène au bord de l'eau, puisque j'aurais pu passer aussi. Donc, la fête du nautisme, donc à partir donc dimanche prochain. Et vous y retrouverez bien sûr notre cher ami Franck qui sera là toute la journée. Je vais vous remercier de votre fidélité et puis vous dire que je vous retrouve dans 15 jours, bien sûr. Portez-vous bien. Là, il y a le soleil qui est rentré. Là. Alors, j'espère que ça va durer. Sinon, prenez soin de vous. Je vous embrasse et on va terminer avec la cage aux oiseaux. Pierre Perret, c'est un 45 tours. Et on terminera avec le final du film Folie Bergère avec Eddie Constantine, Zizi Jeanmaire et toute la troupe. À bientôt, je vous embrasse. Pierre Perret, tout de suite, la

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Marc les dimanches à partir de 14h et jusqu'à 18h. Pour une après-midi consacrée à la chanson française, à la musique légère, à l'opérette et à l'opéra. Et bien sûr, chaque semaine, retrouvez une séquence consacrée au cinéma. 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